Il est énorme. C'est vraiment fort à te dire. Sur le TGM, il y a Rahimakumullah. Allahu Akbar.